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0: Tout de suite, un point sur les années 80. Alors que la Grande-Bretagne se déchire au gré du conflit nord-irlandais, le 29 juillet 1981, le prince Charles et la princesse Diana se marient. Tout le monde découvre alors le sourire, un peu timide, de Diana Spencer. Elle a 20 ans et attira les regards du monde entier.
1: Ce 29 juillet 1981, jamais autant de personnes n'en avaient regardé une seule. 750 millions de téléspectateurs, record à l'époque, aimantés par cette cendrillon sortie du carrosse. Lady Diana Spencer. À 20 ans, la fille d'aristocrate est entrée comme une comète dans la vie de Charles, des Britanniques, et maintenant dans la cathédrale Saint-Paul.
0: Pendant ce temps, les ondes anglaises diffuseront le titre de Human League, Don't You Want Me.

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1: Juan Carlos Ramos Vaquero, plus communément appelé Ivan, est un chanteur espagnol qui sortira le titre Fotonovela en 1984. C'est un classique du mouvement Italo-Disco du milieu des années 80 qui fut un succès en Europe. On retrouve maintenant la version Maxi 45 Tours du titre.

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tout de suite, un point sur les années 80. En 1987, un nouveau parc de loisirs est créé. C'est le Futuroscope situé à Poitiers. Il sera inauguré par le Premier ministre Jacques Chirac et René Monory, président de la région Poitou-Charentes. Le thème du parc est la communication, les techniques de l'information et l'image. Il accueillera un des premiers cinémas dynamiques en 1988. Le single True Colors de Cyndi Lauper sortira la même année en 1987.

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1: Focus sur John Lennon. John Winston Ono Lennon est né en octobre 1940 à Liverpool et mort assassiné en décembre 1980 à New York. Il est auteur, compositeur, multi-instrumentiste, écrivain et fondateur des Beatles. Il fut influencé lorsqu'il était jeune par des groupes de rock qui se produisaient à Liverpool. Avec Paul McCartney, ils composeront un nombre impressionnant de titres qui feront le succès des Beatles. Mais en 1970, des dissensions entre les musiciens apparaîtront et John Lennon poursuivra en solo, aidé et inspiré par son épouse Yoko Ono. C'est en 1971 qu'il sort son album à succès, Imagine, porté par le titre du même nom. La chanson est un hymne pacifiste et utopique dans laquelle il invite à imaginer un monde sans frontières, sans pays, sans religion, sans raison de tuer ou de mourir pour une cause, sans possession et au sein d'une grande fraternité humaine. C'est simplement ce que John croyait, que nous étions tous un pays, un monde, un peuple, déclara sa femme Yoko Ono.

Le titre Jealous Guy est la troisième piste de l'album Imagine. C'est une chanson qui avait été composée alors que John faisait encore partie des Beatles. Le titre fut écarté de leur registre, préférant le titre Mother Nature's Son que Paul McCartney avait écrit. John conserva la mélodie et la publia dans son album Imagine.

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1: Juan Carlos Ramos Vaquero, plus communément appelé Ivan, est un chanteur espagnol qui sortira le titre Fotonovela en 1984. C'est un classique du mouvement Italo-Disco du milieu des années 80 qui fut un succès en Europe. On retrouve maintenant la version Maxi 45 Tours du titre.

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1: Focus sur le groupe Ten Sharp. Le groupe néerlandais Ten Sharp s'est formé en 1984 dans une petite ville hollandaise. Il est composé de 5 musiciens, dont les membres fondateurs Marcel Kaptegn au chant et Niels Hermes au piano et au clavier. Le groupe a 6 albums à son actif et une dizaine de titres, dont le seul ayant réellement percé, You, extrait de l'album Under the Waterline. Celui-ci sera vendu à 18 millions d'exemplaires dans le monde, il sort en 1990.

Tout de suite, un point sur les années 80. C'est le 31 janvier 1980 que l'ONG médicale de solidarité internationale Médecins du Monde est créée par Bernard Kouchner et un groupe de médecins sans frontières. Le but de l'association ainsi créée est de défendre un système de santé juste et universel et de soigner les populations vulnérables en France et dans une trentaine de pays à travers le monde. En 1980, on pouvait entendre sur les radios périphériques la très belle ballade des Corgis « Everybody's got to learn sometime ».

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2: Bonjour à tous, et on est à Nantes dès le début de cette édition dans l'ouest de la France, une ville au lourd passé négrier alors qu'on célèbre justement aujourd'hui la journée internationale du souvenir de la traite négrière et de son abolition. On va parler aussi de la crainte de la société civile kényane, elle s'inquiète de possibles violences politiques à un an des élections générales. Et puis on sera à Barcelone en Espagne où le mouvement d'extrême droite identitaire Save Europe Act manifestait hier, sauf que les manifestants antifascistes venus contrecarrer et leur plan était 10 fois plus nombreux. Nous sommes le dimanche 23 août, c'est la journée internationale du souvenir de la traite négrière et de son abolition. Et la date n'a pas été choisie au hasard par l'UNESCO, car c'est dans la nuit du 22 au 23 août 1791, à Saint-Domingue, aujourd'hui devenue la République d'Haïti, que débutait une insurrection d'esclaves. Elle jouera d'ailleurs un rôle majeur dans le processus menant plus tard à l'abolition de la traite négrière. En France, Nantes était une véritable plaque tournante de l'esclavage. 42% des départs d'expédition se faisaient depuis son port. Plus de 550 000 esclaves ont été transportés dans des navires nantais. Une tache sombre encore présente dans la ville où 4 rues portent encore le nom de négriers. Reportage dans l'une d'entre elles avec Léo Hélène.
3: C'est une rue au cœur de la ville, d'un quartier autrefois marécageux, urbanisé au XVIIIe siècle pour les riches armateurs. Aujourd'hui, ces beaux immeubles penchent. Les mascarons représentant des visages africains n'ont pas bougé. Ils sont le témoin direct de ce lourd passé qui a fait la richesse de certains, dont Daniel de Kervégan. Mais les Nantais le connaissent-ils vraiment ?
4: Ah non, je ne vois pas.
5: Pas du tout.
3: Kervégan, armateur, négrier, puis maire, quand on l'apprend à Jacqueline et aux autres passants qui arpentent sa rue, leurs yeux s'écarquillent.
5: Des horreurs. Mais bon, je pense que quand même, il y a un progrès par rapport au... Il y a quelques années, il y a quand même des excuses, il y a quand même des reconnaissances de cette horreur qu'a été la traite négrière.
3: Mais ce n'est pas suffisant, selon Erika Kadersa, élue La France Insoumise à la Métropole. Cette descendante d'esclavagisés et d'esclavagistes questionne notre mémoire nationale.
6: Pourquoi des personnages qui, justement, portent une mémoire aussi clivante et qui ont fait du mal aux autres, en fait, pourquoi eux sont encensés dans l'espace public ? Je ne dis pas qu'il faut les effacer. Ils ont existé, mais pour moi, ils devraient être dans des musées. Et l'espace public est fait pour donner de la visibilité à des gens qui rassemblent.
3: Pour la ville, pas question de changer de nom. Dans un texte affiché dans la rue, elle écrit vouloir assumer l'héritage de son histoire. Léo Hélène, Nantes, RFI.
2: Paris, elle, se souvient du 23 août 1996, il y a tout juste 30 ans. Ce jour-là, le soleil à peine levé, plus de 1500 gendarmes et policiers encerclent l'église Saint-Bernard dans le 18e arrondissement, avant d'en casser la porte à coups de hache. À l'intérieur, plus de 300 personnes en situation irrégulière, originaires pour la plupart d'Afrique de l'Ouest, et parmi lesquelles de nombreux enfants, tous occupaient l'église depuis plusieurs semaines, avec l'accord du curé de la paroisse. Les forces de l'ordre les en délogent, une intervention musclée, à coups de gaz lacrymogène. Les images ont beaucoup choqué à l'époque et choquent encore d'ailleurs, même 30 ans après. Une plaque commémorative doit être dévoilée par la municipalité la semaine prochaine, juste devant l'église. Des autorisations de tournage incomplètes, voilà comment les autorités togolaises ont justifié hier l'arrestation de 2 réalisateurs français, Gaël Mocard et Sébastien Pérez-Pezzani, partis tourner un épisode de l'émission Les Routes de l'Impossible, une série documentaire diffusée sur France Télévisions. Le Togo dit disposer d'indices graves et concordants à leur rencontre. Je rappelle que leur collaborateur local, Fred Védomé, a lui aussi été arrêté. Au Kenya, on est maintenant à moins d'un an des élections générales. Ce sera le 10 août 2027 et l'ONG Vocal Africa appelle la Cour pénale internationale à prendre des notes des événements alors que le climat politique inquiète. Le président William Ruto, pourtant contesté, se représente. Face à lui, l'opposition a commencé à se mobiliser et tente de rassembler les mécontents du gouvernement actuel. La campagne n'a même pas encore officiellement commencé que déjà la société civile craint une résurgence de la violence politique. Correspondance à Nairobi d'Alban Tiroir.
7: Dans sa lettre à la CPI, l'ONG Vocal Africa lui demande de placer le Kenya sous étroite surveillance à l'approche du scrutin de 2027. L'association dénonce une dégradation rapide de la situation politique, sécuritaire et des droits humains dans le pays. Elle s'inquiète d'une hausse des rhétoriques incendiaires dans les discours politiques et surtout du déploiement de goons, des nervis armés dont la présence est devenue, selon l'ONG, un mode opératoire lors de manifestations et meetings politiques pour attaquer et intimider aussi bien les politiciens que les journalistes activistes, protestataires et militants. La Commission nationale kényane des droits humains a recensé une dizaine d'incidents entre juin et août à travers le pays. Parmi la liste, une lecture citoyenne du budget dans une église de Nairobi perturbée par l'intrusion de goons. La campagne précédant l'élection partielle d'Olkalou en juillet, marquée par une violence sans précédent, ou plus récemment, dimanche dernier, deux personnes qui ont perdu la vie lors d'un rassemblement de l'opposition dans l'ouest du Kenya, théâtre de scènes de chaos. Les signaux d'alerte ne doivent pas être ignorés, insiste Vocal Africa, qui rappelle les événements qui ont marqué le scrutin de 2007. Plus de 1000 personnes ont perdu la vie lors de violences post-électorales. Albin Tiroir, Nairobi, RFI.
2: Et rappelons que le président William Ruto a déjà fait l'objet d'une procédure de la CPI pour son implication dans les violences post-électorales de 2007-2008. Mais les poursuites ont fini par être abandonnées. L'accusation a dénoncé de fortes pressions sur les témoins, certains tués, disparus ou ayant retiré leur témoignage. Au Kazakhstan, c'est ce dimanche que l'on vote, élection législative cette fois, pour désigner 145 députés du nouveau Parlement. Pas vraiment de suspense, le camp présidentiel devrait l'emporter assez largement alors que l'opposition, elle, a presque disparu depuis quelques années maintenant. En Iran, le secrétaire du Conseil suprême de sécurité nationale, Mohsen Rezaei, a pris la parole hier soir à la télévision d'État et il a mis en garde. Tout pays participant à la mise en place de restrictions économiques contre la République islamique sera désormais considéré comme un ennemi. Ça fait suite aux déclarations américaines de ces derniers jours. Washington veut étouffer l'économie iranienne et compte pour cela sur d'autres puissances, notamment chinoises, pour isoler Téhéran. RFI, il est 10h06 à Barcelone où le mouvement d'extrême droite identitaire Save Europe Act manifestait hier dans le cadre de son tour d'Europe. Il avait eu l'interdiction de le faire à Lille et à Lyon, mais pas à Barcelone, donc, où le rassemblement a eu lieu sur la place de la mairie. Petit rassemblement. On peut même parler d'un flop, Élise Gazangel.
8: À Barcelone, ce samedi, une cinquantaine de manifestants étaient réunis derrière un mot d'ordre écrit sur une immense pancarte. La remigration sauvera l'Europe. En d'autres termes, ils militent pour une déportation massive des étrangers et des personnes issues de l'immigration. Lucy White, membre anglaise du mouvement.
9: Ces gens ne sont pas les bienvenus, ni en Espagne, ni en Angleterre, ni en Europe. Ils viennent du tiers-monde pour en profiter et ils commettent des viols et des crimes.
8: Mais face à eux, 10 fois plus de manifestants antifascistes les ont copieusement hués. Victor Redondo, militant de l'ultra-droite.
10: C'est normal qu'on soit peu nombreux, parce qu'on est à Barcelone, et ici, il y a des mouvements et courants de pensée qui ont plus de force que d'autres. Mais bon, j'espère qu'aux prochaines élections, on prouvera que beaucoup auraient voulu être ici et ne sont pas là, mais qu'ils voteront.
8: Les identitaires ont finalement quitté la place en faisant des saluts nazis dirigés aux antifas. De son côté, à défaut d'avoir interdit le rassemblement, la mairie de Barcelone a annoncé qu'elle transmettrait au parquet certains messages scandés pour injures racistes. Élise Gazangel, Barcelone, RFI.
2: La réponse du taxé aux taxeurs. Alors que de nouveaux droits de douane américains sont entrés en vigueur hier contre plusieurs de ces produits, le Canada va répliquer en visant notamment au dollar près l'acier et les produits laitiers venus des États-Unis. Et ce, dès le 8 septembre prochain, ça suffit, s'énerve ce matin le président américain Donald Trump, pour qui le Canada voudrait les avantages d'un État américain sans en être un. Au Brésil, deux salles de ambiance hier à Rio. Les deux favoris au scrutin présidentiel du 4 octobre y ont fait étape. D'un côté, le sortant Lula, de l'autre, Bolsonaro fils. Flavio, correspondance depuis Sao Paulo de Martin Bernard.
11: Vision progressiste contre sécuritaire. Le ton de la campagne a été donné. À Bangu, dans une banlieue populaire de Rio, le président candidat a été accueilli par des militants qui criaient « Lula, je t'aime ». L'épouse de Lula, Jean-Jacques da Silva, a également chanté la samba et pris la parole pour défendre les droits des femmes. Quant à Lula, il a de nouveau promis une révolution dans le domaine de l'éducation pour favoriser la mobilité sociale.
12: Étudier l'histoire du Brésil depuis la proclamation de la République en 1889. Revenez un siècle et demi en arrière. Qui a fait le plus de politique d'inclusion sociale dans ce pays ?
11: De son côté, Flavio Bolsonaro s'exprimait dans un gymnase proche du stade de Maracana. Il a promis d'adopter une politique de main de fer contre la criminalité en évoquant la possibilité d'abattre les bandits pour que la population puisse se promener sans crainte dans les rues. Martin Bernard, São Paulo, RFI.
2: Et puis France-Angleterre, c'est l'affiche de la finale du championnat d'Europe de Cécifoot, la compétition des défis individuels.
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13: Le groupe suédois ABBA s'est créé en 1972 à Stockholm. Il est composé d'Agneta Fältskog, Annie Fridlingstadt, Benny Andersson et de Björn Ulvaeus. Les initiales des prénoms des membres du groupe forment le nom ABBA. Benny Andersson rencontre sa future épouse et chanteuse Annie Fridlingstadt lors d'une audition pour une chanson qu'il a lui-même écrite. En 1970, Andersson et Ulvaeus sortiront un premier album, recueil de leurs premières chansons. Leurs conjointes, Agneta et Annie Frid, participent occasionnellement à leurs titres. C'est alors, en 1970, que les deux couples décident d'unir leurs talents. En 1972, le groupe ABBA est créé et il commence modestement avec les titres People Need Love, Disillusion, Ring Ring en 1973. People Need Love sera d'ailleurs leur première chanson en groupe. Mais c'est en 1974 que tout démarre réellement, lorsqu'ils remportent le concours de l'Eurovision avec le titre Waterloo qu'ils interprètent avec brio.

Tout est bien rodé, c'est Björn Ulvaeus qui écrit les textes, Benny compose la musique et Anni-Frid et Agnetha s'occupent des techniques vocales. Le deuxième titre à succès paraît en 1975, il s'agit du titre SOS qui se classera numéro 1 dans plusieurs pays européens dont la France.

Toujours la même année 1975, le titre Mamma Mia sort et sera publié sur le troisième album du groupe nommé tout simplement ABBA. La chanson se classera première des charts australiens pendant 10 semaines. Son nom donnera naissance à une comédie musicale basée sur les chansons du groupe et un film sortira en 2008.

Le titre Fernando sort en 1976. C'était une chanson chantée à l'origine en suédois. Elle eut tellement de succès que le groupe décida de la réenregistrer en anglais. Elle se classa numéro 1 dans 13 pays. Dès l'intro, ils utiliseront la flûte de Pan et la musique s'inspira de la country.

En juin de la même année 1976, ils seront invités à se produire à l'Opéra Royal de Stockholm lors de la célébration du mariage du roi Charles XVI, Gustave de Suède et de Sylvia Sommerlath. À cette occasion, ils interpréteront un nouveau titre, Dancing Queen, extrait de leur nouvel album Arrival. Celui-ci marquera un tournant vers le disco.

L'Abamania est né. Le groupe est connu dans le monde entier. Fin 1976, le titre Money Money Money sort, toujours extrait de l'album Arrival. Il met en scène une structure dramatique, principalement dominée par le piano. La scène est inspirée du film Cabaret, sorti en 1972. C'est principalement Anni-Frid Lindstedt qui interprète la chanson, le groupe reprenant les couplets.

Toujours extrait de l'album Arrival, décidément très riche, musicalement parlant, le titre Knowing Me, Knowing You sort en 1977. Il a été enregistré au studio Metronome de Stockholm et sera l'un des plus gros succès du groupe.

ABBA investit et devient une énorme société économique, au point de racheter sa société de production Polar Music AB et de construire son propre studio d'enregistrement dans un ancien cinéma désaffecté de Stockholm. Leur société de production sera même cotée en bourse. Le film documentaire sur le groupe sort en 1977 et remporte un grand succès, surtout aux États-Unis, où le mois de mai 1978 est considéré comme le mois ABBA. Le film fera plus de 20 millions d'entrées. Cependant, la chanteuse du groupe, Agnetha Fältskog, souffrira de cette popularité et de l'éloignement de ses enfants. Le couple Björn-Agnetha divorce en janvier 1979. Le groupe réfute les rumeurs de séparation et sort le titre Chiquitita et en cède les droits à l'UNICEF.

Un album, Greatest Hits Volume 2, sort et regroupe le meilleur des titres du groupe, dont des nouveautés comme le titre Gimme Gimme Gimme, A Man After Midnight. Une version espagnole de la chanson sera enregistrée par le groupe à destination de l'Espagne, de l'Amérique latine et de l'Amérique du Sud.

Toujours extrait de l'album Super Trooper, le titre du même nom sera le 9e et dernier numéro 1 des charts en Angleterre. Dans le monde du spectacle, les Super Troopers désignent les grands projecteurs qui éclairent la scène.

En février 1981, c'est Annie Freed et Benny qui divorcent à leur tour. Le groupe ne souhaite plus travailler ensemble. L'album Visitors sera leur dernier et One of Us leur dernier titre à succès.

Le groupe se séparera en 1982. Il aura vendu jusqu'à 500 millions de disques à travers le monde. Le film Mamma Mia sortira en 2008, ainsi que la suite Mamma Mia Here We Go Again en 2018. Ils remporteront un succès sans précédent. Leurs titres continueront de nous faire vibrer durant de longues années encore.

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1: Focus sur le groupe Survivor. Survivor est un groupe de hard rock américain formé en décembre 1977, originaire de Chicago dans l'Illinois. Il est formé par le chanteur Frankie Sullivan, Jim Petherick au chant, au clavier et à la guitare, Dave Bickler aux voix, à la guitare et au clavier, Dennis Johnson à la basse et de Gary Smith à la batterie. En 1982, Eye of the Tiger est certainement le titre qui les fera connaître de manière internationale. Il est à la fois numéro 1 aux États-Unis, numéro 1 en Angleterre et en Australie, numéro 2 en France. Le titre est issu de la bande originale de Rocky III. L'œil du tigre exprime la volonté de survivre et l'envie de se battre.

Burning Heart sort le 1er novembre 1985, extrait de la bande originale de Rocky IV, et se classe second au Billboard Hot 100 américain. Le chanteur Dave Bickler a néanmoins été remplacé par Jimmy Jamison pour cet opus. Les paroles expriment une bataille, inspirée par la guerre froide, qui se traduit dans le film par la lutte dans le ring de boxe entre Rocky et Ivan Drago.

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1: Focus sur le groupe Journée. Journée est un groupe américain originaire de San Francisco en Californie. Il s'est créé en 1973 avec des anciens musiciens du groupe Santana. Lors de sa création, Neil Sean est à la guitare, Greg Rowley au clavier et au chant, Ross Valory à la basse et George Dinkner à la guitare. C'est à la fin de l'année 1977 que Steve Perry arrive comme chanteur, ce qui apportera un plus à la formation avec sa voix de ténor, reconnue encore comme l'une des plus belles voix américaines. En 1981, le groupe sort l'album Escape, qui sera celui le plus vendu par la formation. Il a reçu pas moins de 9 disques de platine. Le titre « Don't Stop Believin' » est extrait de celui-ci. La chanson, reprise dans une série musicale et dans le film américain The Losers, augmentera sa popularité. On peut y reconnaître le talent de Steve Perry au chant.

L'album suivant sort en 1983, il s'agit de Frontiers. Il atteindra la deuxième place des charts américains et 6 millions de disques seront vendus. Le titre Separate Ways est extrait de cet album. La chanson est écrite par Steve Perry et Jonathan Cain. C'est Neil Sean qui est à la guitare pour ce titre.

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1: Juan Carlos Ramos Vaquero, plus communément appelé Ivan, est un chanteur espagnol qui sortira le titre Fotonovela en 1984. C'est un classique du mouvement Italo-Disco du milieu des années 80 qui fut un succès en Europe. On retrouve maintenant la version Maxi 45 Tours du titre.

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1: Focus sur le groupe Nirvana. Le groupe Nirvana a été fondé en 1987 par le chanteur et guitariste Kurt Cobain et le bassiste Chris Novoselic. Le batteur Dave Grohl les rejoindra quelques années plus tard. Leur premier album, Bleach, sort en 1989. Mais c'est leur deuxième album, Nevermind, sorti en 1991, qui les propulse vers la célébrité mondiale. Kurt Cobain, en tant que principal compositeur, apporte une sensibilité poétique et rebelle à la musique de Nirvana. Ses paroles souvent sombres et introspectives résonnent avec une génération en quête d'authenticité. Cependant, la renommée rapide et les pressions médiatiques ont pris un lourd tribut sur Cobain, qui a tragiquement mis fin à sa vie en 1994. Le titre emblématique, qui a catapulté Nirvana vers le succès commercial, est sans nul doute Smells Like Teen Spirit, sorti en 1991. Avec son riff de guitare accrocheur et ses paroles sarcastiques, la chanson est devenue l'hymne de toute une génération.

La chanson Comme As You Are est une mélodie envoûtante et des paroles énigmatiques caractérisent cette chanson. Elle illustre la complexité des émotions humaines tout en maintenant l'énergie grunge distinctive du groupe.

Le titre Lithium offre une perspective introspective sur la lutte de Cobain avec sa santé mentale. Une exploration des hauts et des bas émotionnels, la combinaison de douceur et d'intensité en fait un classique incontournable.

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1: Sandra Hannauer, plus communément appelée Sandra, est née en mai 1962 à Sarrebruck en Allemagne. Repérée grâce à un radio-crochet, elle fut membre du groupe de disco Arabesque de 1978 à 1984 qui connut un succès important au Japon. C'est lors d'une tournée dans ce pays qu'elle rencontre le claviériste Michael Cretu qui deviendra son mari en 1988. En 1984, le groupe se sépare, elle entame alors une carrière solo. En décembre de la même année, Michael Cretu lui compose la chanson Maria Magdalena qui sortira en mars 1985 et deviendra un succès partout sauf en Angleterre.

Son deuxième album, intitulé Mirrors, sort en 1986. High High High en est extrait. Le titre devient un succès atteignant le top 20 de plusieurs pays européens et se placera même 4e en Afrique du Sud.

Le titre, Everlasting Love, est en fait une reprise d'une musique soul enregistrée pour la première fois par le chanteur américain Robert Knight en 1967. Elle sera reprise avec brio par Sandra en 1987.

En 1990, elle reprend la chanson anti-guerre Hiroshima afin de couvrir des troubles politiques qui se déroulaient dans les pays comme le Liban, la Chine et la Roumanie à la fin des années 80. Ce titre sera issu de son album Paintings in Yellow.

La même année 1990, elle chantera les titres Sadness et Mea Culpa du concept Enigma créé par son mari. Deuxième extrait de l'album Painting in Yellow en 1990, Johnny Wanna Live est toujours écrit par Michael Cretu. Le titre est une lutte contre la cruauté animale.

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Tout de suite, un point sur les années 80. En 1989, un souffle de changement nous viendra de l'Est. Des tensions toujours plus fortes se font sentir dans des pays au régime totalitaire. C'est ainsi que le 9 novembre, l'Allemagne et l'Europe tout entière vivra la chute du mur de Berlin, érigé en 1961. C'est à cette occasion que le groupe Pink Floyd, mené par Roger Waters, relancera The Wall avec un album live nommé The Wall Live in Berlin, filmé sur la place Potsdamer de Berlin le 21 juillet 1990.

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1: Juan Carlos Ramos Vaquero, plus communément appelé Ivan, est un chanteur espagnol qui sortira le titre Fotonovela en 1984. C'est un classique du mouvement Italo-Disco du milieu des années 80 qui fut un succès en Europe. On retrouve maintenant la version Maxi 45 Tours du titre.

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1: Focus sur Irène Cara. La chanteuse, compositrice et actrice Irène Cara est née en mars 1959 à New York. Après avoir grandi dans le quartier du Bronx, elle participera à des concours de Minimis et commencera à jouer du piano à l'âge de 5 ans. Elle étudiera la danse au même moment. Plus tard, elle jouera dans des séries comme Kojak dans les années 70-80 et sera actrice dans une vingtaine de films. En 1980, elle joue le rôle de Coco dans le film Fame et interprétera le titre du même nom dans la bande originale du film. Le titre remportera l'Oscar de la meilleure chanson originale, ainsi

1983 voit la sortie du film Flashdance et le titre What a Feeling, extrait de la bande originale. La chanson fut écrite par Giorgio Moroder, Keith Forcé et Irene Cara. Le titre rencontrera un succès incroyable et intemporel. Il remportera l'Oscar de la meilleure chanson originale en 1984. Les performances vocales d'Irene Cara sublimeront ce titre indémodable.

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1: Il est 18h à Paris, 16h, temps universel. Merci d'écouter RFI.
2: Mathis Limano.
1: Et à la une de ce journal, un tsunami qui fracturerait le pays. Volodymyr Zelensky balaye à nouveau l'idée d'organiser des élections en Ukraine. Alors que le pays fait face à une intensification des attaques russes, pas de quoi perturber la journée du drapeau national qui se tient ce dimanche. L'actualité, c'est aussi l'Iran confronté à d'importantes difficultés économiques. L'aveu du président Massoud Pezeshkian à la télévision nationale. Vous allez l'entendre, il entend rester combatif dans le rapport de force avec Washington. La Chine investit massivement dans les énergies renouvelables, mais vous le verrez, l'énergie solaire notamment peut avoir des conséquences néfastes sur les écosystèmes. Et puis du football avec le Paris Saint-Germain qui débute sa saison de Ligue 1 ce soir sur la pelouse du Stade Rennais. Des drapeaux bleus et jaunes qui flottent à travers toute l'Ukraine. Le pays célèbre ce 23 août la journée du drapeau national, symbole de la liberté et de l'indépendance. Indépendance dont le 35e anniversaire sera lui célébré demain. Et alors que la guerre contre la Russie s'intensifie ces derniers jours, Volodymyr Zelensky a de nouveau rejeté l'idée de la tenue d'élections. Un tsunami qui fracturait le pays, d'après le président ukrainien, qui répondait aux demandes répétées Emmanuel Chasse de son ex-ministre de la Défense.
3: Face à l'appel de Mykhailo Fedorov sur la tenue d'élections, Volodymyr Zelensky réitère la position du gouvernement ukrainien depuis 2022. La loi martiale, toujours en vigueur, proscrit la tenue d'élections en temps de guerre. Le président ukrainien rappelle que les conditions de sécurité nécessaires à la tenue d'un scrutin ne seront pas réunies tant qu'il n'y aura pas de cessez-le-feu. Il ajoute que les alliés de l'Ukraine n'ont pas non plus proposé de solution immédiate permettant au pays d'organiser des élections dans le contexte actuel. À cela s'ajoute la difficulté de permettre à tous les Ukrainiens de participer au vote alors que des millions d'entre eux sont soit réfugiés, soit déplacés internes, soit mobilisés sur le front. Du côté de la population comme du Parlement, les appels de Mykhailo Fedorov à la tenue d'élections ont suscité de l'inquiétude. Beaucoup craignent une déstabilisation supplémentaire du pays et ces déclarations n'ont pas trouvé de large soutien, y compris parmi ceux qui avaient manifesté pour son retour au ministère de la Défense. Emmanuel Chasse, qui est RFI.
1: 6 mois après le déclenchement de la guerre entre les États-Unis et l'Iran, le président iranien reconnaît que son pays traverse de nombreuses difficultés. Dans un discours à la télévision d'État, Massoud Pezeshkian a toutefois assuré faire tout son possible pour éviter que la situation ne s'aggrave. Situation économique avec le blocus sur les ports iraniens et les nouvelles sanctions annoncées par Washington. Malgré tout, il a voulu se montrer combatif. Écoutez-le.
4: Nous sommes engagés dans une guerre totale sur les plans économiques, militaires et sécuritaires. Trump affirme sans détour qu'il impose à l'Iran les sanctions les plus écrasantes ou les plus redoutables. Pour notre part, nous résistons et nous nous efforçons de servir notre peuple face à cette guerre inégale. L'Iran n'a pas seulement évité le sort du Venezuela, il est devenu une puissance qui a impressionné le monde par sa solidarité et son unité.
1: Le président iranien Massoud Pezeshkian, lui, est attendu demain à Téhéran. Le très influent chef de l'armée pakistanaise, dont le pays fait office de médiateur entre l'Iran et les États-Unis. La visite du maréchal Asim Munir s'inscrit dans les efforts continus du Pakistan pour consolider la paix et la sécurité régionale, écrit le ministère iranien des Affaires étrangères. Les territoires palestiniens à nouveau meurtris ce dimanche. Des frappes aériennes menées par Israël ont fait 3 morts, dont un enfant de 4 ans dans la bande de Gaza, d'après les services de santé de l'enclave. L'armée israélienne assure qu'elle visait un terroriste en Cisjordanie occupée. Là, c'est un adolescent de 14 ans qui a été abattu par un soldat israélien dans un camp de réfugiés près de Naplouse. L'actualité africaine à 16h04, temps universel, c'est la libération d'une 20aine de soldats maliens ce dimanche. Certains étaient détenus depuis plus de 3 ans par les rebelles Touareg, d'autres capturés plus récemment et le début du conflit entre la junte au pouvoir et la coalition Jnim FLA au mois d'avril. La libération de ces militaires s'est faite en échange de la libération de plusieurs civils détenus à Bamako. Enfin, en Guinée, un éboulement près de Conakry fait au moins 10 morts selon une autorité locale. Pas de bilan officiel à ce stade, mais le drame s'est produit la nuit dernière dans la grande décharge de Dar es Salaam en banlieue de Conakry. Une masse de déchets s'est écroulé sur des habitations après de fortes pluies. Les secours poursuivent leurs recherches pour retrouver d'éventuelles victimes.
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1: Minuit et 5 minutes à Pékin, avec un objectif neutralité carbone. D'ici 2060, la Chine investit massivement dans les énergies renouvelables. Preuve en est, l'électricité produite à partir du charbon représentait moins de la moitié de la production nationale au premier trimestre 2026. Mais le recours à l'énergie solaire a aussi ses conséquences néfastes sur l'environnement, la diversité des espèces d'oiseaux notamment. C'est ce que souligne une étude publiée cette semaine dans Science, qui s'est intéressée aux espèces présentes dans plus de 2000 comtés, un dilemme écologique auquel il faut répondre intelligemment, préconisent les chercheurs. Juliette Pietraszewski.
0: Notre message n'est pas de ralentir la transition vers les énergies renouvelables, mais que le développement de l'énergie solaire prenne davantage en compte les enjeux écologiques. Cette déclaration de l'auteur de l'étude, Wiming Zhang, veut mettre les choses au clair. Ce chercheur et ses collègues ont observé les politiques chinoises d'expansion solaire, les conditions météorologiques, l'occupation des sols, les oiseaux, et les scientifiques sont arrivés à la conclusion suivante. L'expansion solaire est systématiquement associée à une diminution de la diversité aviaire. Même si l'effet est modéré, les oiseaux sédentaires et migrateurs ont tous deux connu un déclin significatif. À l'inverse, les espèces présentes dans les montagnes, territoires peu adaptés aux parcs solaires, n'ont pas été affectées. D'après les chercheurs, le développement des parcs solaires en Chine s'est accompagné de mesures obligatoires de végétalisation. Mais réalisées de manière trop homogène, celle-ci a en réalité conduit à une baisse de la qualité écologique. Le développement de l'énergie solaire peut donc, sans le vouloir, nuire à la biodiversité locale, écrivent les scientifiques. Ils appellent à un choix minutieux des sites d'installation, davantage de mesures de protection de la biodiversité, tout en continuant la transition énergétique.
1: Juliette Pietraszewski, fin du suspense en France pour Raphaël Glucksmann, invité ce soir du JT de TF1, le leader de Place Publique, devrait sans surprise annoncer sa candidature à la présidentielle 2027, candidature qui passera par une primaire organisée avec le Parti Socialiste. Lui s'était déclaré candidat dès le mois de mai. Le leader de la France Insoumise, Jean-Luc Mélenchon, était ce week-end dans la Drôme pour l'université d'été de son mouvement. Dans son discours de clôture, il a prévenu que les députés LFI censureraient le projet de budget 2027. Projet porté par le gouvernement, un budget qui va aggraver tous les maux de l'économie française, selon le leader de la France Insoumise. Attendre la présidentielle pour adopter un budget, le choix du désordre, a pour sa part estimé le Premier ministre Sébastien Lecornu. C'est l'une des conséquences des vagues de canicule qui ont traversé la France cet été. 301 personnes sont décédées par noyade depuis le début de la saison. Bilan communiqué par le ministre des Sports et de la ministre des Sports et de la Jeunesse chez nos confrères de France Inter ce matin. Un chiffre en augmentation de 14% comparé à l'été dernier. Du football dans votre journal avec la reprise de la Ligue 1 ce week-end. Quelques résultats. Lille s'est imposé 2-0 tout à l'heure à Angers. C'est la mi-temps en ce moment au Havre qui reçoit Monaco. Les Monégasques mènent 1-0. Ce soir, ce sont les champions d'Europe qui entrent en piste. Le Paris Saint-Germain en quête d'un sixième trophée national consécutif. Les Parisiens lancent leur saison à Rennes, au lieu du Parc des Princes, dont la pelouse a été jugée impraticable suite aux canicules à répétition. Un changement qui n'arrange personne, Pauline Guillou.
5: C'est peut-être le seul caillou dans la chaussure du PSG en ce début de saison. Un match relocalisé en dernière minute à cause d'une pelouse abîmée. Le stade Rennais pas franchement emballé pour que le match retour se dispute à Paris. Bref, un imbroglio inattendu, mais bien loin d'inquiéter Paris. Après deux années d'un règne sans partage en France et en Europe, le PSG démarre une nouvelle saison avec la promesse, encore, d'aller tout gagner. Armé d'un effectif taillé pour les plus hauts sommets, un entraîneur toujours pas rassasié et un championnat sans véritable adversaire, on a du mal à voir ce qui pourrait faire douter Paris. Toujours porté par Ousmane Dembélé, Désiré Doué, Gvichak Varachtelia en attaque, rejoint cet été par le champion du monde espagnol Ferran Torres, assuré par un milieu de terrain redoutable, Paris reste sur le papier l'équipe la plus dangereuse. L'an dernier, seul Lens avait réussi à les mettre sous pression en réalisant une saison exceptionnelle. Vainqueur face au PSG lors du Trophée des Champions et pour leur première rencontre de Ligue 1, les 100 et or ont déjà annoncé la couleur pour cette année. C'est donc au tour du Paris Saint-Germain d'entrer titulaire en piste. Mais face à Rennes, c'est encore et toujours l'équipe à battre cette saison.
1: Pauline Guillou, et puis il se présentera sur le court du tournoi de Cincinnati à partir de 20h30, temps universel. Le tennisman français Arthur Fils va disputer sa première finale de Masters 1000. Ça sera face à l'américain.
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1: Focus sur Gilles Kaplan. Valentine Guilen, de son véritable nom, est née le 23 octobre 1965 à Paris. Elle suit des études de lettres modernes à la Sorbonne et suit des cours de théâtre au cours Florent avec l'aide de son ami Jean-Philippe Nataf du groupe Les Innocents. Elle rencontre en 1986 Jay Alansky, qui est auteur, producteur et compositeur de musique électronique. Cette collaboration changera sa vie. Trois albums sont composés, dont le premier, en 1987, intitulé « À peine 21 », « La charmeuse de serpent » en 1990 et « Avant qu'il ne soit trop tard » en 1993. C'est surtout l'album « La charmeuse de serpent » qui aura le plus de succès et deviendra double disque d'or, vendu à plus de 300 000 exemplaires. Le titre « Tout ce qui nous sépare » sort en 1991, il est classé 6e du top français. Gilles Kaplan eut le coup de foudre, elle déclara « J'aime beaucoup cette chanson, ses paroles, ses images. Elle est un parfait écho de mon voyage dans l'Ouest américain. »

Le titre Natalie Wood, toujours extrait de l'album La Charmeuse de Serpent, sort en 1991. Il est classé 13e du top français. Le titre est un hommage à l'actrice Natalie Wood, disparue trop tôt et retrouvée noyée à l'âge de 43 ans, dans des circonstances jamais élucidées à ce jour.

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1: Juan Carlos Ramos Vaquero, plus communément appelé Ivan, est un chanteur espagnol qui sortira le titre Fotonovela en 1984. C'est un classique du mouvement Italo-Disco du milieu des années 80 qui fut un succès en Europe. On retrouve maintenant la version Maxi 45 Tours du titre.

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